0: 本次世运会的东道主宅园价低16亩。
1: 今天我参观在成都 EXPO 2024年的地方，我特别喜欢了金云楼，李小龙的那个金云，就是这样的有地方。现在在成都看到真正的建筑，我特别开心，特别高兴。我刚刚那个在成都医院拍的这个地方，婆婆特别喜欢了，爱上了我，拍个照片，想回国以后我给母亲给他们看一下。
2: Aujourd'hui, on a visité beaucoup d'endroits qui sont tous très magnifiques et très jolis. Il y avait beaucoup de fleurs, des bâtiments qui sont des bâtiments en style chinois.
3: 不仅看到中国本地的公园，我还看见我国家的公园，有很多泰国的树木，还有。哦，是有名，我们有名的